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0: fille est à moi. Ouais. C'est comme si c'était fait.
1: Ouais, pas mal.
0: Oh, comment pas mal? 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